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1: Quelques nuages ce soir, cette nuit, des nappes de brouillard qui vont se former en toute fin de nuit, minimum de 8. Ça se dégage demain du soleil et puis ça devient alternance soleil-nuage en après-midi avec un maximum de 21. Dimanche, complètement ensoleillé, maximum de 18 degrés. Lundi, retour au travail sous les nuages, maximum de 14. Et mardi, retour du soleil, maximum 17 degrés.
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1: Quelques nuages ce soir, cette nuit, des nappes de brouillard qui vont se former en toute fin de nuit, minimum de 8. Ça se dégage demain du soleil et puis ça devient alternance soleil-nuage en après-midi avec un maximum de 21. Dimanche, complètement ensoleillé, maximum de 18 degrés. Lundi, retour au travail sous les nuages, maximum de 14. Et mardi, retour du soleil, maximum 17 degrés.
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1: Quelques nuages ce soir, cette nuit, des nappes de brouillard qui vont se former en toute fin de nuit, minimum de 8. Ça se dégage demain du soleil et puis ça devient alternance soleil-nuage en après-midi avec un maximum de 21. Dimanche, complètement ensoleillé, maximum de 18 degrés. Lundi, retour au travail sous les nuages, maximum de 14. Et mardi, retour du soleil, maximum 17 degrés.
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0: Il est 7h ici. Michel Morin, nous sommes le samedi 26 septembre 2026. Quel plaisir de vous retrouver ce matin. Et avant de démarrer officiellement l'émission enfin samedi, je vous présente l'actualité de la presse canadienne. D'abord, 9 écoles musulmanes au Canada sont en état d'alerte maximale après avoir reçu des menaces de violence. Même courriel anonyme a été envoyé en Ontario, en Colombie-Britannique et au Québec en l'espace de 24 heures. Ce courriel transmis à la presse canadienne est signé par un justicier citoyen, menace de massacrer les musulmans et promet que le Canada sera débarrassé de l'islam. L'Association musulmane du Canada a embauché des agents de sécurité pour protéger les élèves. La police de la région de Peel a renforcé les patrouilles autour des mosquées et des écoles pour la fin de semaine. Les députés fédéraux sont divisés sur l'utilisation de l'intelligence artificielle à la Chambre des communes. The Economist a rapporté cette semaine que jusqu'à 20 % des interventions en fin d'année 2025 auraient été générées par l'intelligence artificielle. Certains députés avouent l'utiliser pour la recherche, tandis que d'autres refusent de s'en servir pour leur discours. Le Canada affiche le deuxième taux d'utilisation de l'intelligence artificielle parmi les parlements comparés à la publication. Le Bloc québécois continue de talonner le gouvernement libéral sur son projet de loi C-39 qui vise à accélérer la réalisation de grands projets au pays. La pièce législative permet aux autorités fédérales de faire fi de certaines réglementations pour protéger l'environnement afin de faire avancer l'approbation de certains projets. Le député bloquiste Yves Perron craint que cela n'ouvre la porte toute grande au projet de pipeline.
1: Avec C-39, les pipelines sont exemptées de l'évaluation d'impact environnemental. La seule évaluation sera celle de la Régie de l'énergie à Calgary, qui n'a jamais vu un pipeline dont elle n'est jamais tombée amoureuse, Monsieur le Président. Pire encore, Ottawa veut pouvoir donner aux promoteurs le permis de commencer leurs travaux avant d'attendre l'évaluation. Comment quiconque peut prétendre que ça, c'est pas un recul?
0: Maintenant, campagne électorale au Québec, les enjeux en matière de transport se sont taillés une place au 30e jour de la campagne électorale québécoise, notamment avec le retour dans les discussions du projet de troisième lien entre Québec et Lévis. Des allégations d'ingérence étrangère ont toutefois retenu davantage l'attention. Vendredi, le chef du Parti québécois, Paul Saint-Pierre Plamondon, a présenté ses engagements pour la capitale nationale. Cependant, un troisième lien autoroutier ou pour le transport en commun n'en faisait pas partie. Dans le premier mandat d'un gouvernement péquiste, ce projet controversé serait écarté. La porte-parole de Québec solidaire, Huba Ghazal, a aussi parlé de transport. À 10 jours du scrutin, elle propose de nationaliser le transport interurbain par autobus et ainsi pallier les bris de services qui se multiplient dans les régions du Québec. Québec solidaire veut acheter les entreprises de transport interurbain qui opèrent actuellement pour créer un nouveau réseau public. De son côté, le chef du Parti conservateur a proposé de créer un registre qui contiendrait les noms d'administrateurs publics et d'élus inaptes à gérer l'argent des contribuables. Éric Duhaime a annoncé vouloir mettre sur pied le registre des administrateurs déclarés inaptes à exercer avec les ressources publiques. Le radier sera administré par l'Autorité des marchés publics. Les personnes qui œuvrent dans l'appareil public, les élus, les fonctionnaires et les ministres ou sous-ministres qui seraient réputés inaptes à gérer les fonds publics seraient punis. Le chef libéral Charles Milliard garde son candidat de Vanier-les-Rivières malgré les nouvelles allégations de comportement déplacé qui le visent. Selon un rapport dévoilé par le Journal de Montréal vendredi, Charles Hudon aurait posé des gestes abusifs alors qu'il était chef de la sécurité à l'Assemblée nationale. Il aurait aussi fait une série de commentaires déplacés et intrusifs à une employée qui a fini par démissionner de son poste. Et la première ministre Christine Fréchette se dit très préoccupée par une possible ingérence étrangère dans les élections québécoises et réclame une rencontre avec son homologue fédéral Mark Carney dès que possible. Selon les médias de Québécois, Ottawa a mis en garde le gouvernement du Québec contre une possibilité d'ingérence des États-Unis dans l'actuelle campagne électorale destinée à favoriser l'élection d'un gouvernement souverainiste. Pressée de questions en mêlée de presse à Québec, Mme Fréchette a aussi dévoilé que Washington a tenté de contourner le gouvernement fédéral dans les négociations commerciales.
2: Les États-Unis, il y a eu une approche au printemps dernier pour tenter d'avoir une entente avec nous, le Québec, en ce qui a trait à des secteurs qui sont liés à la CEUM. Et quand mon équipe m'a avisé de ça, moi, j'ai fermé la porte tout de suite. De toute façon, ça ne répondrait pas aux besoins du Québec. On a besoin d'avoir une entente globale. C'est important de garder le front uni.
0: Enfin, un motocycliste est décédé des suites d'une chute ayant suivi une sortie de route à Sébec, dans le Bas-Saint-Laurent. Des policiers de la Sûreté du Québec se sont rendus sur les lieux de l'accident sur la route Saint-Paul un peu avant 17 heures. L'agent Marc Tessier de la Sûreté du Québec donne des détails.
3: Pour des raisons toujours sous enquête présentement, le conducteur avait une chute après avoir perdu la maîtrise de sa moto. Donc, cette personne a été conduite au centre hospitalier où, malheureusement, son décès a été constaté.
0: Et au sport, en terminant, Vladimir Guerrero a cogné un simple d'un point pour aider les Blue Jays de Toronto à battre les Reds de Cincinnati par la marque de 6-5. Et bien voilà, ça complète l'actualité à l'antenne de CIUFM.
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0: Et je vous souhaite un beau samedi, très chers amis. Comment allez-vous? J'espère que vous avez passé une belle semaine d'abord et que vous allez passer une belle fin de semaine. Il annonce beau encore du temps, même des températures au-dessus des moyennes de saison. Pas mal de choses à l'émission aujourd'hui. Bien sûr, on va parler des activités de la région. Également, est-ce qu'on peut ensemencer des nuages et faire tomber la pluie? Oui, ça se peut. Également, si vous participez à une conversation sur Internet et que vous obstinez avec quelqu'un, ça se peut que vous obstiniez avec un robot. Et est-ce qu'on peut vraiment changer de prénom au Québec? Ça a l'air que oui. Je vous raconte tout ça et pas mal d'autres choses à Enfin samedi.
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0: Et en ce magnifique samedi, on va le dire tout de suite, il va faire beau encore. Généralement ensoleillé avec un maximum de 22. Donc pour aujourd'hui, quelques nuages pour la nuit avec un minimum de 8. Demain dimanche, généralement ensoleillé avec un maximum de 18. Et un aperçu pour lundi du temps nuageux avec un maximum de 15. Il n'y a pas de pluie à l'horizon pour le moment, mais des températures au-dessus des moyennes de saison. Là, on parle de 22 aujourd'hui, 18 par la suite, 19 également au cours de la semaine. Les moyennes de saison, justement, 14 le jour, 4 la nuit. Le soleil s'est levé à 6h16 pour se coucher à 18h15. Et actuellement, on a 9 degrés à Carleton-sur-Mer. On démarre cette émission avec Mike Demero et Allo Black. Night in Paris à CIUFM.

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Debbie Tabs et Best Life, et ça se dit aussi en français, Meilleure Vie. Ah, mais ça sonne peut-être mieux en anglais. Enfin, bref, tout un débat là-dessus avec ces histoires anglais-français. Bonne fête aujourd'hui, ce samedi 26 septembre, à Julie Audet. C'est de la part du Club des 50 ans et plus de Maria. Et bonne fête également, ça c'est pour demain, à Raymond Allard. C'est de la part du Club des 50 ans et plus de Saint-Omer et le Club des 50 ans et plus de Maria. Soit un bel anniversaire pour demain également à Madeleine Boudreau. Alors, c'est parti pour l'émission Enfin Samedi. J'espère que vous allez bien. Vous allez peut-être bricoler des petites choses aujourd'hui dehors parce qu'il va faire très, très beau. À ceux qui travaillent, ben, on est là pour vous accompagner. Inquiétez-vous pas, moi aussi, je travaille. Ah, ah, oui, je me suis levé tôt ce matin pour vous et pour vous accompagner. Accompagner les gens, les auditeurs, auditrices de CFM. Quelques activités qui s'amènent le mercredi 30 septembre au CHSLD de Maria. Il y aura une journée inspirante avec des kiosques, ateliers, conférences. Donc, c'est pour les gens, mais le public est invité également à assister à la conférence de Jean-Marie Lapointe sur le thème « Le bonheur de bénévoler ». Alors, si vous devez vous inscrire, ou encore si vous voulez davantage de renseignements, vous pouvez communiquer avec Diane Bugeaud au 581-886-0952. 581-886-0952. Le bonheur de bénévoler, ben oui, et c'est important, vous savez, que parce que le bénévolat, ça s'est transmis au cours des dernières années, mais ça se transmet peut-être un petit peu plus difficilement. Il y a des gens qui s'engagent encore, mais quand on regarde la moyenne d'âge des bénévoles, ça rajeunit pas. Alors donc, on veut s'assurer qu'il y ait encore des bénévoles pour faire fonctionner beaucoup de choses. Vous savez, on parle de grands événements, que ce soit touristiques ou encore que ce soit des événements artistiques, des événements sportifs. On a besoin de bénévoles partout. Alors, c'est toujours très important et ça fait toujours plaisir de participer parce qu'on le voit ici même au Marathon de la Baie des Chaleurs, le sourire des bénévoles qui accueillent les coureurs et qui les encouragent également. Et parlant de coureurs, les galopeux, demain, ça va se dérouler du côté de Caplan, au 27 septembre, donc dimanche 27 septembre. Et on prépare également pour le 11 octobre, les galopeux à Carleton, mais ça va être un petit peu différent, parce que là, on parle de grande distance. Oui, donc 46 kilomètres, 28 kilomètres, 16 kilomètres, et il y a des distances, bien sûr, un peu plus raisonnables aussi. Alors donc, ça va se faire quand même, que ça va être assez majeur, là, courir dans le bois, 46 kilomètres, 28, 16, bravo. Et entre-temps, on organise aussi la traversée Carleton-Maria, c'est le 3 octobre prochain, de 9h à 17h. C'est dans le cadre des journées Proximité plein air. Le parc régional du Mont Saint-Joseph propose de revivre la classique traversée Carleton-Maria en randonnée pédestre ou encore à la course. On aura l'occasion de vous en reparler. Là-dessus, on va retourner en musique avec Mario Pelcha, le sourire au cœur. Et aussi dans quelques instants, on va parler sport et on a des nouvelles du Canadien de Montréal. Bien sûr, le Canadien qui a commencé ses matchs hors concours, la saison régulière qui va débuter bientôt. Voici Mario Pelcha à l'antenne de CFM.

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0: Tant pis pour elle avec Charlotte Cardin. C'est ce qu'on écoutait à CFM à 7h30. On va parler sport. On arrive dans cette période d'automne où le football, le hockey, le baseball et même le soccer arrivent. Donc, beaucoup de choses. Il y a du tennis également. Il y a de la Formule 1. Donc, il y a pas mal de choses. Des fois, on se tourne les pouces. On dit, ben, il n'y a pas grand chose dans le sport. Mais là, oh, on est bien servi. On va commencer par parler de hockey. Il y a le défenseur Caden Goulet qui a participé à un premier entraînement avec ses coéquipiers au camp du Canadien de Montréal. Ça se déroulait hier à Brossard. Goulet a été opéré à un muscle adducteur le 10 août dernier. Le Canadien a annoncé que le 16 septembre qu'il lui restait environ 4 à 5 semaines de convalescence et de remise en forme. Et le Canadien a mis l'accent sur le jeu en infériorité numérique durant une portion de son entraînement hier. Le défenseur Alexandre Carrier a expliqué que le tricolore espère appliquer un peu plus de pression sur l'adversaire dans cette phase de jeu. On va l'écouter, M. Carrier.
1: Je crois qu'on limite l'espace, le temps aux joueurs adverses. Évidemment, les attaquants, ils ont un peu plus de travail, entre guillemets. Faut qu'ils bougent leurs pieds un peu plus. C'est eux qui push down, tout ça. Je pense aux défenseurs, c'est vraiment la communication le plus important. Puis...
0: Alors, ça sera à surveiller. D'ailleurs, le Canadien de Montréal est en action ce soir contre les Sénateurs d'Ottawa. Au baseball, Vladimir Guerrero a cogné un simple d'un point pour conduire les Blue Jays de Toronto à une victoire de 6-5 hier contre les Reds de Cincinnati. Les deux mêmes équipes vont s'affronter à nouveau cet après-midi à compter de 15h07. C'est précis. Du côté du tennis, la Québécoise Leilani Fernandez et l'Ontarien Denis Shapovalov ont continué leur route à Singapour, à Chengdu, respectivement. Singapour et à Chengdu. Donc, Fernandez à Singapour a vaincu la Russe Mira Andreeva, cinquième au monde pour atteindre sa première demi-finale de la saison. Et Shapovalov à Chengdu a défait le Tchèque Vite Kopriva en 65 minutes de jeu pour accéder au quart de finale. Et ennuyé au genou droit, le numéro 1 de l'ATP, Jannik Sinner, s'est retiré du tournoi de Pékin où il espérait défendre son titre en course automobile. Le Britannique George Russell a décroché la position de tête du Grand Prix de Formule 1 d'Azerbaïdjan. Son coéquipier chez Mercedes, Kimi Antonelli, a heurté un mur lors des qualifications. Seul représentant de Mercedes lors du dernier segment des qualifications, Russell a devancé le monégasque Charles Leclerc, portant deuxième par 837 millièmes de seconde. Et c'est précis. Et le Québécois Lance Stroll s'est classé 21e à bord de son Aston Martin, mais il va prendre le départ en dernier. Il a été puni pour dépassement des allocations de pièces permises pour le moteur. Alors donc, on a triché un petit peu. Donc, pas mal d'action dans le hockey aussi. Plusieurs matchs sont présentés aujourd'hui. Et dans la Ligue canadienne de football, les Elks d'Edmonton accueillent les Tiger Cats de Hamilton. Le Rouge et Noir d'Ottawa accueille les Stampeders de Calgary. Et en MLS, il y a Montréal qui est en action, l'accueille le FC de Cincinnati ou le Football Club de Cincinnati. Ben voilà, ça complète, ça fait pas mal de choses. Voici Héloïse et Cowgirl Moderne à CFM et dans quelques instants, on parle de machines pour faire de la pluie.

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2: 7h42 minutes, vous avez peut-être déjà entendu parler, ben les gens d'un certain âge ont peut-être déjà entendu parler, ça se déroulait au Saguenay au début des années 60 où on avait créé des machines pour faire pleuvoir. Ben ça existe encore aujourd'hui et je vais revenir là-dessus parce que c'est intéressant du côté du Saguenay. Le New York Times qui sortait ça dernièrement. Donc ça se déroule du côté de Washington parce que Washington vit une longue sécheresse qui sévit dans le sud-ouest des États-Unis. Donc, dans l'Utah, la solution pourrait être une machine qui ressemble à des gros poteaux de but de football et elle est installée au pied des montagnes. Et donc, les concepteurs affirment qu'on peut faire de la pluie avec ça. Et d'ailleurs, on dit que l'appareil émet des impulsions électriques dans les nuages, des ions qui, selon son promoteur, ont augmenté de 15% le couvert de neige dans les montagnes l'hiver dernier. Alors donc, on a énormément de problèmes avec la sécheresse et on sait que même ici au Canada, on en a parlé beaucoup cet été, dans l'Ouest, une grande sécheresse, beaucoup de feux, de forêts. Ben peut-être qu'éventuellement, on va utiliser ces machines à faire de la pluie. Et si on revient du côté des États-Unis, ben les services d'aqueduc, les fermes et les stations de ski de tout l'Ouest américain se tournent vers de nouvelles études scientifiques qui montrent qu'on pourrait extraire un petit peu plus d'eau des nuages qui se dégorgent lors des orages. Et l'ensemencement des nuages, ben ça existe depuis plusieurs années. Je pense que ça a commencé dans les années 50. Et en général, il s'agit d'injecter des particules d'iodure d'argent dans les nuages à partir d'avions ou encore à partir du sol pour susciter des précipitations. Et la sécheresse actuelle et le changement climatique engendre un renouveau d'intérêt pour cette pratique qui est renforcée par de récentes avancées technologiques. Parce qu'on sait que en agriculture, on a besoin, bien sûr, d'eau. Pas trop, mais quand même assez. Et des fois, quand on vit des sécheresses, comme on peut vivre, malgré que c'est à peu près ce qu'on vit depuis quelques jours, il n'y a pas beaucoup de précipitations. Et si je reviens à Saguenay, l'histoire de Saguenay, c'est intéressant. Ça a débuté au début des années 60. On manquait d'eau à Saguenay. Alors donc, on a décidé, le gouvernement avait caché ça, et c'était en 1965 que l'histoire finalement est clos. Et c'est René Lévesque qui était un petit peu derrière ça, parce que il y avait des machines à pluie et il pleuvait beaucoup au Saguenay-Lac-Saint-Jean dans les années 60, début des années 60, et les mamans étaient inquiètes parce que les enfants étaient pâles comme des pintes de lait. Et là, on s'est mis à douter de ça parce qu'il pleuvait beaucoup, et là, finalement, le chat est sorti du sac et on a finalement mis le doigt sur le bobo, c'est qu'on avait créé des machines à pluie et ça existait. Donc, ça existe depuis quand même assez longtemps et ça peut éventuellement revenir si toutefois on connaît plus de sécheresse avec, bien sûr, les changements climatiques. Et là-dessus, voici Vilain Pingouin sous la pluie. C'est un souvenir de 1990 et on y entend la voix de Laurence Jalbert. Il est 7h45.

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1: Météo pour aujourd'hui, pas de pluie, mais du soleil, très chers amis. Ben oui, généralement soleil avec un maximum de 22. Ce soir, quelques nuages avec un minimum de 8. Demain, dimanche, généralement soleil, maximum de 18. Et un aperçu pour lundi du temps nuageux avec un maximum de 15 degrés. Et actuellement, Carleton-sur-Mer, notre thermomètre nous indique 10 degrés. On se dirige vers l'actualité de la presse canadienne. Il sera entre autres question d'écoles musulmanes au Canada qui sont menacées. Les députés fédéraux qui, imaginez, qui utilisent l'intelligence artificielle pour faire des discours. Oh là là, on en parle dans quelques instants. Pour le moment, on s'en va en musique avec les Torieux. Tu peux toujours m'appeler.

0: 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Tu prendras ton rendez-vous en ligne à soir, mais que tu rentres chez vous.
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0: Il est 8h, ici Michel Morin. Voici l'actualité de la presse canadienne. D'abord, 9 écoles musulmanes au Canada sont en état d'alerte maximale après avoir reçu des menaces de violence. Un même courriel anonyme a été envoyé en Ontario, en Colombie-Britannique et au Québec en l'espace de 24 heures. Ce courriel transmis à la presse canadienne est signé par un justicier citoyen, menace de massacrer les musulmans et promet que le Canada sera débarrassé de l'islam. L'Association musulmane du Canada a embauché des agents de sécurité pour protéger les élèves. La police de la région de Peel a renforcé les patrouilles autour des mosquées et des écoles pour la fin de semaine. Les députés fédéraux sont divisés sur l'utilisation de l'intelligence artificielle à la Chambre des communes. The Economist a rapporté cette semaine que jusqu'à 20 % des interventions en fin d'année 2025 auraient été générées par l'intelligence artificielle. Certains députés avouent l'utiliser pour la recherche, tandis que d'autres refusent de s'en servir pour leur discours. Le Canada affiche le deuxième taux d'utilisation de l'intelligence artificielle parmi les parlements comparés par la publication. Le Bloc québécois continue de talonner le gouvernement libéral sur son projet de loi C-39 qui vise à accélérer la réalisation de grands projets au pays. La pièce législative permet aux autorités fédérales de faire fi de certaines réglementations pour protéger l'environnement afin de faire avancer l'approbation de certains projets. Le député bloquiste Yvon Perron craint que cela n'ouvre la porte au projet de pipeline.
1: Avec C-39, les pipelines sont exemptées de l'évaluation d'impact environnemental. La seule évaluation sera celle de la Régie de l'énergie à Calgary, qui n'a jamais vu un pipeline dont elle n'est jamais tombée amoureuse, Monsieur le Président. Pire encore, Ottawa veut pouvoir donner aux promoteurs le permis de commencer leurs travaux avant d'attendre l'évaluation. Comment quiconque peut prétendre que ça, c'est pas un recul?
0: Les enjeux en matière de transport se sont taillés une place au 30e jour de la campagne électorale québécoise, notamment avec le retour dans les discussions du projet du troisième lien entre Québec et Lévis. Mais des allégations d'ingérence étrangère ont toutefois retenu davantage d'attention. Vendredi, le chef du Parti québécois, Paul Saint-Pierre Plamondon, a présenté ses engagements pour la capitale nationale. Cependant, un troisième lien autoroutier pour le transport en commun n'en faisait pas partie. Et dans le premier mandat d'un gouvernement péquiste, ce projet controversé serait écarté. La porte-parole de Québec solidaire, Huba Gazal, a aussi parlé de transport à 10 jours du scrutin. Elle propose de nationaliser le transport interurbain par autobus et ainsi pallier les bris de services qui se multiplient dans les régions du Québec. Québec solidaire veut acheter les entreprises de transport interurbain qui opèrent actuellement pour créer un nouveau réseau public. De son côté, le chef du Parti conservateur a proposé de créer un registre qui contiendrait les noms d'administrateurs publics et d'élus inaptes à gérer l'argent des contribuables. Les personnes qui œuvrent dans l'appareil public, les élus, les fonctionnaires, les ministres ou sous-ministres qui seraient réputés inaptes à gérer les fonds publics seraient punis. Le chef libéral Charles Milliard garde son candidat de Vanier-les-Rivières malgré les nouvelles allégations de comportement déplacé qu'il vise. Selon un rapport dévoilé par le Journal de Montréal vendredi, Charles Hudon aurait posé des gestes abusifs alors qu'il était chef de la sécurité à l'Assemblée nationale. Il a aussi fait une série de commentaires déplacés et intrusifs à une employée qui a fini par démissionner de son poste. Et la première ministre, Christine Fréchette, se dit très préoccupée par une possible ingérence étrangère dans les élections québécoises et réclame une rencontre avec son homologue fédéral, Mark Carney, dès que possible. Selon les médias de Québécois, Ottawa a mis en garde le gouvernement du Québec contre une possibilité d'ingérence des États-Unis dans l'actuelle campagne électorale destinée à favoriser l'élection d'un gouvernement souverainiste. Pressée par des questions en mêlée de presse à Québec, Madame Fréchette a aussi dévoilé que Washington a tenté de contourner le gouvernement fédéral dans les négociations commerciales.
2: Les États-Unis, il y a eu une approche au printemps dernier pour tenter d'avoir une entente avec nous, le Québec, en ce qui a trait à des secteurs qui sont liés à la CEUM. Et quand mon équipe m'a avisé de ça, moi, j'ai fermé la porte tout de suite. De toute façon, ça ne répondrait pas aux besoins du Québec. On a besoin d'avoir une entente globale. C'est important de garder le front uni.
0: Et un motocycliste est décédé des suites d'une chute ayant suivi une sortie de route à Sébec, dans le Bas-Saint-Laurent. Des policiers de la Sûreté du Québec se sont rendus sur les lieux de l'accident sur la route de Saint-Paul, peu avant 17 heures. L'agent Marc Tessier de la Sûreté du Québec donne plus de détails.
3: Pour des raisons toujours sous enquête présentement, le conducteur avait une chute après avoir perdu la maîtrise de sa moto. Donc, cette personne a été conduite au centre hospitalier où, malheureusement, son décès a été constaté.
0: Et au sport, en terminant, Vladimir Guerrero a cogné un simple d'un point pour aider les Blue Jays de Toronto à battre les Reds de Cincinnati 6-5 hier. Et en match hors concours au hockey, le Canadien de Montréal visite les Sénateurs d'Ottawa ce soir. Bien voilà, ça complète l'actualité à l'antenne de Cieux FM.
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0: Et météo pour aujourd'hui, ben c'est quand même assez simple. C'est du temps généralement ensoleillé. On aime ça de même. Maximum 22. C'est court, mais ça dit tout. Ce soir, quelques nuages avec un minimum de 8. Demain, dimanche, généralement ensoleillé avec un maximum de 18. Et un aperçu pour lundi du temps nuageux avec un maximum de 15 degrés. Les moyennes de saison, 14 le jour, 4 la nuit. Le soleil se couchera à 18h15 et actuellement, on a 10 degrés à Carleton-sur-Mer. Nous entamons... j'ai le temps de vous parler de l'indice de danger d'inflammabilité modéré aujourd'hui et demain, ce sera élevé. Bien sûr, on a des températures sèches pour l'instant. En musique, voici Papillon de nuit avec Marie-Pierre Arthur et on débute notre deuxième heure de Enfin samedi.

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Dans les années 90, si je ne me trompe pas, Terence Trent D'Arby et Sign Your Name à Sieux FM. Il est 8h19. Il y a du cinéma qui s'amène dans la région. D'abord, Ciné Bobine à New Richmond présente le mercredi 30 septembre à 19h30 le film Kairos. C'est une comédie dramatique. Donc, ça raconte l'histoire d'un homme. Après un an de tournage à l'étranger, Manu, un comédien auparavant très en vue, revient dans sa ville natale. Il souhaite reprendre son activité professionnelle, mais la réintégration du milieu n'est pas aussi facile qu'il pensait. Et après plusieurs auditions infructueuses, il n'est plus sûr de rien. Il va, contre toute attente, dénicher un poste d'animateur de ligne ouverte dans une radio communautaire. Alors donc, c'est la trame de fond de ce film qui sera présenté donc mercredi 30 septembre à 19h30 à la salle régionale Desjardins de New Richmond, la salle de spectacle régionale Desjardins de New Richmond. Plus près de nous, Ciné Étoile qui présente le samedi 3 octobre à 19h30, 125 rue des Malaises, une comédie de Louis Bélanger avec Rémi Girard, Geneviève Schmitt, Pierre-Luc Funk, Claude Legault et Guylaine Tremblay. Donc, toute une distribution. Et donc, l'histoire, Laurent a pris une décision irrévocable par désespoir et par conviction profonde. Avant de partir, il veut régler ses affaires. Il convoque donc sa fille dans sa maison de campagne. Mais alors que la situation est déjà bien tendue, un inconnu frappe à la porte et avec lui, c'est toute la paix familiale qui vole en éclats. Alors donc, ça s'appelle 125 rue des Malaises. Ça sera présenté ici au Quai des Arts de Carleton-sur-Mer samedi le 3 octobre à 19h30 avec Cinétoile. Bon, un petit mot rapide. Vous savez que quand on s'en va faire un tour sur des réseaux sociaux, des fois, il y a des gens qui commandent des affaires puis ça nous met en maudit. Et là, on veut répliquer, mais sachez que vous allez peut-être répliquer à un robot. Ben oui, c'est ce que nous apprend Philippe-Vincent Foisy. Il nous apprenait ça cette semaine. Donc, c'est à partir d'un texte du New York Times qui a parlé à des sources du gouvernement américain et à des chercheurs en sécurité qui nous apprennent que l'Iran, la Chine et des sociétés privées israéliennes ont mis en place des intelligences artificielles capables de mener des campagnes de désinformation de A à Z. Donc, en langage simple, ben on parle de trolls. Bon, les trolls, ce sont des gens qui insultent les autres et qui se cachent derrière toutes sortes de noms. Et puis, ben écoutez, quelqu'un passe à la télévision, ben on va le critiquer son habillement. Ça peut être à peu près n'importe qui aujourd'hui. Donc, victime de trolls, oui, ou de commentaires, mais vraiment insignifiants souvent. Alors donc, et il y a la Chine qui a appris à contourner les règles américaines, donc et ce qui a fait en sorte que on peut contourner donc les règles américaines et la Chine a créé et d'autres pays de pays également des armées de petits trolls, c'est-à-dire qu'on en crée un avec l'intelligence artificielle et cette intelligence-là va en créer d'autres également. Donc en langage simple, quelques clics suffisent pour qu'un troll crée un autre agent artificiel, une intelligence artificielle qui en crée d'autres. Alors ce qui fait en sorte que vous pouvez vous obstiner. C'est l'Iran et la Chine qui ont découvert ça. Vous pouvez vous obstiner avec un robot. Et on donne l'exemple de l'Iran qui a réussi à créer des comptes aux États-Unis en se faisant passer pour des citoyens réguliers, suivis par environ 80 000 personnes. Et ça fait beaucoup de monde influençable. Alors donc, l'Iran et la Chine ont contourné les garde-fous américains pour créer ce genre d'intelligence artificielle-là. Alors, façon d'éviter, bien sûr, d'être victime de fraudes de plus en plus sophistiquées grâce à l'intelligence artificielle, on peut tout simplement ignorer ce genre de choses-là et ne pas prendre part, bien sûr, à ces conversations-là. Parce que c'est vrai que ça a pour but également de craquer le monde les uns envers les autres. Alors donc, comme on dit, foutre le bordel ou foutre la merde. Alors donc, c'est ce que peut faire l'intelligence artificielle qui prend de plus en plus de place dans l'actualité. Je sais pas, on a entendu parler beaucoup cette semaine et même dans le bulletin de nouvelles, on parlait des politiciens à Ottawa qui se servent de l'intelligence artificielle pour faire des recherches. C'est peut-être devenu un incontournable, mais il faut avoir de bonnes sources et bien sûr revérifier ce qu'on a découvert comme recherche. Mais de là à s'en servir pour faire des discours à la Chambre des communes, là, ça commence à être un petit peu charrié. Alors donc, toutes ces histoires sont à suivre et perdez pas de temps à vous obstiner par Internet avec des trolls, parce que c'est peut-être des robots d'une part et les trolls sont là, bien sûr, tout simplement pour foutre la merde. Là-dessus, voici Cindy Bédard avec Patrice Michaud. Chanson qui s'appelle Stapleton. À Sieux FM, 8h24 dans quelques instants. On va parler sport.

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0: pour Valérie Carpentier à Fleur de Peau. À 8h31, on va parler sport. Pas mal de choses, bien sûr, dans l'actualité sportive avec beaucoup de sports qui se mélangent à l'automne. On va débuter avec le hockey, le Canadien de Montréal, qui sera en action ce soir contre les Sénateurs à Ottawa. Et il y a le défenseur Caden Goulet qui a participé à un premier entraînement avec ses coéquipiers au camp du Canadien de Montréal. Ça se déroulait hier à Brossard. Il a été opéré, Goulet, à un muscle adducteur le 10 août dernier. Donc, tranquillement, pas vite, il le recommence. Et le Canadien a mis l'accent hier dans la pratique sur le jeu en infériorité numérique. Donc, durant une portion de son entraînement. Et le défenseur Alex Carrier a expliqué que le tricolore espère appliquer un peu plus de pression sur l'adversaire dans cette phase de jeu pour cette année, l'année qui s'en vient. On va écouter Alexandre Carrier.
1: Je crois qu'on limite l'espace, le temps aux joueurs adverses. Évidemment, les attaquants ils ont un peu plus de travail entre guillemets. Faut qu'ils bougent leurs pieds un peu plus. C'est eux qui push down tout ça. Je pense aux défenseurs, c'est vraiment la communication le plus important. Puis
0: on va parler baseball avec Vladimir Guerrero qui a cogné un simple d'un point pour aider les Blue Jays de Toronto à battre les Reds de Cincinnati par la marque de 6-5. Prochain match cet après-midi à compter de 15h. Au tennis, la Québécoise Leila Annie Fernandez et l'Ontarien Denis Shapovalov ont continué leur route. Leila Annie Fernandez est à Singapour et Shapovalov, lui, est à Chengdu. Donc, ça se déroule en Chine. Fernandez a vaincu la Russe Mira Andreeva, 5e au monde, pour atteindre sa première demi-finale de la saison. Et Shapovalov a défait le Tchèque Vit Kopriva en 65 minutes de jeu pour accéder au quart de finale en Chine. Et ennuyé au genou droit, le numéro 1 de l'ATP, Jannik Sinner, s'est retiré du tournoi de Pékin où il espérait défendre son titre. En course automobile, le Britannique George Russell a décroché la position de tête du Grand Prix de Formule 1 d'Azerbaïdjan. Ses coéquipiers chez Mercedes, Kimi Antonelli, a heurté un mur lors des qualifications. Seul représentant de Mercedes lors du dernier segment des qualifications. Russell a devancé le monégasque Charles Leclerc, pourtant deuxième par 837 millièmes de seconde. Et c'est pas long, c'est pas gros. Et le Québécois Lance Stroll s'est classé 21e, mais va prendre le départ en dernier parce qu'il a dépassé des allocations de pièces permises pour le moteur. On a tout triché un petit peu. Pas beaucoup, peut-être. Enfin, bref, voilà. Et on vous souligne qu'il y a pas mal de choses qui se déroulent dans l'actualité aujourd'hui. Ben, dans le sport, au soccer, le club de foot de Montréal accueille Cincinnati. Et il y a du football également. Alors que les Stampeders de Calgary, c'est dans la Ligue canadienne, visitent le Rouge et Noir d'Ottawa. Les Tiger Cats de Hamilton visitent les Elks d'Edmonton. Et il y a un article intéressant sur TVA Sport, à savoir, est-ce que la ville de Québec pourrait éventuellement avoir... Est-ce que c'était TVA Sport ou RDS? Je pense que c'est TVA Sport, mais ça a changé. Est-ce que la ville de Québec pourrait éventuellement avoir son club de football dans la Ligue canadienne et recréer une espèce de rivalité Québec-Montréal? On est assoiffé de cette rivalité-là, je pense. Alors, on en parle. Et peut-être vous souligner que le journaliste et chroniqueur François Gagnon du Réseau des Sports prend sa retraite. Alors voilà, ça complète les sports à venir. Est-ce qu'on peut changer de prénom au Québec? Est-ce qu'on vous a affublé d'un prénom et vous n'en pouvez plus? Ben, je vous raconte ça dans les prochains instants. Pour le moment, voici Gabriel Schonk et How We Used to Be à CFM. Il est 8h35.

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Rappelle-moi ton nom de Cédric Saint-Onge et est-ce que vous avez un nom qui est difficile à retenir ou encore vous avez de la misère à retenir des noms? Et est-ce que on vous a donné à la naissance un nom où vous dites, oh, ça n'a pas de bon sens de vivre avec un nom comme ça? Et ça me rappelle, dans les années 90, dans ma première vie ici à Carleton, je me souviens d'un reportage où il y avait, vous savez, quand des parents, quand ils ont un bébé, un premier bébé, bon, ils sont un petit peu gaga, hein, je sais pas, vous en avez peut-être déjà connu, ou vous en connaissez. Et là, on est comme sur un nuage, un petit bébé et tout ça. Et il y a des parents au Québec qui voulaient appeler leur petit bébé Spatule. Oui, spatule, comme une spatule quand on tourne des œufs pour déjeuner le matin et tout ça. Alors, donc, ben là, on est intervenu parce que le gouvernement est intervenu là-dedans. Le directeur, je pense, c'est le directeur des droits civils de l'État civil qui est intervenu là-dedans en refusant ce nom-là. Parce que les parents, ils disaient, non, ben, on a le droit à l'humour. Oui, on a le droit à l'humour, mais à chaque fois, des fois, quand je rencontre des mamans, des futures mamans qui sont enceintes, puis là, ben, c'est toujours la complication de trouver un nom. Et beaucoup de gens s'en mêlent. Je dis tout le temps, le nom, quand le jeune ou la jeune va arriver dans la cour d'école, c'est là que ça va se passer, que le nom va se faire massacrer, c'est sûr et certain. Alors donc, il faut toujours faire attention. Et est-ce qu'on peut changer de nom au Québec? Ben, apparemment que oui, on peut changer de nom. Au Québec, toute demande doit être présentée au directeur de l'État civil. Dès l'âge de 14 ans, une personne peut faire elle-même une demande, mais l'autorisation des parents est peut-être nécessaire. Et pour changer de nom, ça prend quand même des motifs qui sont sérieux. Utiliser un autre nom depuis au moins 5 ans et souhaiter qu'il devienne officiel, c'est une des raisons. Porter un prénom ou un nom d'origine étrangère particulièrement difficile à prononcer ou encore à écrire. Subir de la discrimination, de la moquerie ou d'importantes souffrances psychologiques liées à son nom. On a un nom où la liaison est bizarre et ce qui fait en sorte que beaucoup de gens rient de nous comme ça. Donc, certaines personnes utilisent déjà un autre prénom qui figure sur leur acte de naissance et on dit que dans cette situation-là, elles peuvent demander une substitution du prénom usuel, une procédure qui, apparemment, est beaucoup plus simple et moins coûteuse qu'un changement de nom. Donc, il est possible de changer de prénom au Québec. Et si on jette un œil sur les prénoms qui sont très, très populaires, on dit que depuis quelques années, les prénoms courts connaissent un véritable engouement. Chez les filles, des prénoms comme Emma, Margot, Charlie ou Romy sont populaires, tandis que chez les garçons, Henri, Liam, Léo et Arthur figurent parmi les choix fréquents. Et à l'inverse, les prénoms composés, vous souvenez-vous de ça, les prénoms composés? Hey, c'était-tu compliqué à l'époque? C'était très populaire dans les années 80 et les années 90, mais on sait que c'est en baisse aujourd'hui. Et c'est tant mieux parce qu'à un moment donné, c'était long, pas à peu près. Et selon les données de Retraite Québec, Alexandre est le prénom masculin le plus populaire depuis 1980, devant Samuel, Maxime, Gabriel et Mathieu. Et chez les filles, Stéphanie occupe le premier rang, suivi de Catherine, Émilie, Jessica et Audrey. Alors voilà pour les noms. Donc oui, on peut changer de nom au Québec si vous n'aimez pas le vôtre. Voici M'Lou et vous et moi à CUFM. Il est 8h48, on s'en va aux informations de 9h. Informations de la presse canadienne.

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1: Météo pour aujourd'hui, c'est pas tellement compliqué. On a une belle fin de semaine. Ben oui, c'est du soleil, généralement ensoleillé, avec un maximum de 22. Ce soir, quelques nuages et au cours de la nuit également, avec un minimum de 8. Demain, dimanche, encore du soleil, maximum de 18. Et un aperçu pour lundi du temps nuageux, avec un maximum de 15 degrés. Et actuellement, Carleton-sur-Mer. Ben, le thermomètre monte tranquillement. Et on devrait atteindre 22 aujourd'hui, comme je le disais. Et actuellement, on a 13 degrés. L'actualité de la presse canadienne s'amène dans quelques instants. Mais pour le moment, un de nos groupes préférés, on les aime. Et ben oui, c'est Sale Barbe avec Stéry Larroux. C'est ce qu'on écoute à CUFM. Il est 8h51. Vous écoutez l'émission Enfin Samedi à CUFM.

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0: Il est 9h ici, Michel Morin. Voici l'actualité de la presse canadienne. D'abord, les députés fédéraux sont divisés sur l'utilisation de l'intelligence artificielle à la Chambre des communes. The Economist a rapporté cette semaine que jusqu'à 20% des interventions en fin d'année 2025 auraient été générées par l'intelligence artificielle. Certains députés avouent l'utiliser pour la recherche, tandis que d'autres refusent de s'en servir pour leur discours. Le Canada affiche le deuxième taux d'utilisation de l'intelligence artificielle parmi les parlements comparés par la publication. Le Bloc québécois continue de talonner le gouvernement libéral sur son projet de loi 39 qui vise à accélérer la réalisation de grands projets au pays. La pièce législative permet aux autorités fédérales de faire fi de certaines réglementations pour protéger l'environnement afin de faire avancer l'approbation de certains projets. Le député bloquiste Yves Perron craint que cela n'ouvre la grande porte au projet de pipeline.
1: Avec C39, les pipelines sont exemptées de l'évaluation d'impact environnemental. La seule évaluation sera celle de la Régie de l'énergie à Calgary, qui n'a jamais vu un pipeline dont elle n'est jamais tombée amoureuse, Monsieur le Président. Pire encore, Ottawa veut pouvoir donner aux promoteurs le permis de commencer leurs travaux avant d'attendre l'évaluation. Comment quiconque peut prétendre que ça, c'est pas un recul?
0: Maintenant, dans la campagne électorale, les enjeux en matière de transport se sont taillés une place au 30e jour de la campagne, donc qui se poursuit, notamment avec le retour dans les discussions du projet de troisième lien entre Québec et Lévis. Et des allégations d'ingérence étrangère ont toutefois retenu davantage l'attention. Vendredi, le chef du Parti québécois, Paul Saint-Pierre Plamondon, a présenté ses engagements pour la capitale nationale. Cependant, un troisième lien autoroutier ou pour le transport en commun n'en faisait pas partie. Dans un premier mandat d'un gouvernement péquiste, le projet controversé serait écarté. La porte-parole de Québec solidaire, Ruba Gazal, a aussi parlé de transport à 10 jours du scrutin. Elle propose de nationaliser le transport interurbain par autobus et ainsi pallier les bris de services qui se multiplient dans les régions du Québec. Québec solidaire veut acheter les entreprises de transport interurbain qui opèrent actuellement pour créer un nouveau réseau public. De son côté, le chef du Parti conservateur du Québec a proposé de créer un registre qui contiendrait les noms d'administrateurs publics et d'élus inaptes à gérer l'argent des contribuables. Les personnes qui œuvrent dans l'appareil public, les élus, les fonctionnaires, les ministres et sous-ministres qui seraient réputés inaptes à gérer les fonds publics seraient punis. Le chef libéral Charles Milliard garde son candidat dans Vanier-les-Rivières, malgré les nouvelles allégations de comportement déplacé qui le visent. Selon un rapport dévoilé par le Journal de Montréal vendredi, Charles Hudon aurait posé des gestes abusifs alors qu'il était chef de la sécurité à l'Assemblée nationale. Il aurait aussi fait une série de commentaires déplacés et intrusifs à une employée qui a fini par démissionner de son poste. Enfin, la première ministre, Christine Fréchette, se dit très préoccupée par une possible ingérence étrangère dans les élections québécoises et réclame une rencontre avec son homologue fédéral, Mark Carney, dès que possible. Selon les médias de Québécois, Ottawa a mis en garde le gouvernement du Québec contre une possibilité d'ingérence des États-Unis dans l'actuelle campagne électorale destinée à favoriser l'élection d'un gouvernement souverainiste. Pressée de questions en mêlée de presse à Québec, Mme Fréchette a aussi dévoilé que Washington a tenté de contourner le gouvernement fédéral dans les négociations commerciales. On écoute Christine Fréchette.
2: Les États-Unis, en fait, il y a eu une approche au printemps dernier pour tenter d'avoir une entente avec nous, le Québec, en ce qui a trait à des secteurs qui sont liés à la CEUM. Et quand mon équipe m'a avisé de ça, moi, j'ai fermé la porte tout de suite. De toute façon, ça répondrait pas aux besoins du Québec. On a besoin d'avoir une entente globale. C'est important de garder le front uni.
0: Et maintenant, on va parler d'un accident qui est survenu à Sébec, dans le Bas-de-Saint-Laurent. Un motocycliste qui est décédé des suites d'une chute. Des policiers de la Sûreté du Québec se sont rendus sur les lieux de l'accident sur la route Saint-Paul un peu avant 17 heures. L'agent Marc Tessier de la Sûreté du Québec donne un petit peu plus de détails.
3: Pour des raisons toujours sous enquête présentement, le conducteur avait une chute après avoir perdu la maîtrise de sa moto. Donc, cette personne a été conduite au centre hospitalier où, malheureusement, son décès a été constaté.
0: Et au sport, en terminant, Vladimir Guerrero a connu un simple d'un point pour aider les Blue Jays de Toronto à battre les Reds de Cincinnati 6-5. Les deux mêmes équipes s'affrontent cet après-midi. Et au hockey, le Canadien de Montréal affronte les Sénateurs à Ottawa ce soir. Et bien voilà, ça complète l'actualité à l'antenne de CIUFM.
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0: Météo pour aujourd'hui, pour la fin de semaine. Ben, c'est du soleil. Y a pas de, on se casse pas la tête. Il fait beau, il fait chaud. Aussi des températures qui sont au-dessus des moyennes de saison. Donc, soleil 22 pour ce soir. Cette nuit, quelques nuages, minimum de 8. Demain, dimanche, généralement soleillé, maximum de 18. Et un aperçu pour lundi du temps nuageux avec un maximum de 15 degrés. Les moyennes de saison, 14 le jour, 4 la nuit. Le soleil se couchera à 18h15. Et actuellement, on a 14 degrés à Carleton-sur-Mer. On entame notre dernière portion d'émission d'enfin samedi. Il est 9h06 et on débute le tour avec la chanson 33 tours et Calanda à CFM. Bon samedi!

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0: Voici les trouvailles. À vendre roulotte 2023 East to West Altat 2600 KRB en très bonne condition, très moderne avec panneaux solaires, presque pas utilisé. Demande 37 000 $. Si intéressé, veuillez appeler au 506-395-6225 ou 506-395-8086. À vendre pneus d'hiver Yokohama 206-65R16 5 trous avec jante. Également à vendre pneus d'été Pirelli 206-65R16 avec jante. Dans les deux cas, les pneus sont presque neufs. Prix demandé, 1000 $. Contactez Carole au 581-886-9719. À vendre 4 pneus d'hiver usés à 50% montés sur roues d'acier 6 trous de GMC ou Chevrolet avec capteur TPMS installé. Grandeur 245-70R17 10 plis. Prix demandé 250 $. Contactez Pierre au 418-391-7631. 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
1: 9h20, vous écoutez enfin samedi. Dans les activités du jour, on note qu'il y a une corvée générale d'automne à Écovoile aujourd'hui. C'est débuté depuis 9h. Vous pouvez aller rejoindre l'équipe si ça vous tente d'aller donner un petit coup de main pour nettoyer puis préparer la saison d'automne. En fait, fermer le tout. Donc, c'est jusqu'à 13h cet après-midi. Et également, on vous invite, c'est le comité des résidents du CHSLD de Maria qui invite à une journée inspirante. C'est le mercredi 30 septembre. Au CHSLD de Maria, il y aura des kiosques, mais surtout une conférence à laquelle vous pouvez participer avec Jean-Marie Lapointe sous le thème « Le bonheur de bénévoler ». Et on n'oublie pas également les galopeux demain pour le 27 septembre. La course va se dérouler à Kaplan, donc c'est un rendez-vous. Également, il y a du cinéma du côté de Passe-Pébiac au Centre culturel. Mardi 29 septembre, on présente 125 rue des Malaises. C'est un drame québécois et c'est à ne pas manquer. Et également, il y aura du cinéma ce mercredi 30 septembre. C'est à la salle de spectacle régionale des Jardins de New Richmond. On va présenter le film Kairos. C'est une comédie dramatique. Ça raconte l'histoire d'un homme qui revient dans son village. Il était très populaire. Il a fait du cinéma. Il peine maintenant à retrouver un travail, mais il va dénicher un poste d'animateur de ligne ouverte dans une radio communautaire. Et peut-être vous rappeler également que la Virétrade, ça s'en vient ici à Carleton-sur-Mer les 9, 10 et 11 octobre prochains, avec entre autres Michel Faubert. Il y a Michel Bordelot également qui va donner une initiation à la podorythmie. On n'oublie pas les mercenaires du terroir également. Bien sûr, il y aura beaucoup de gens intéressants. Les charbonniers de l'enfer, c'est ce que je cherchais entre autres. Et la bottine souriante aussi. On aura l'occasion de s'en reparler. Il est 9h22, là-dessus, on retourne en musique avec Emmett Jerome et ça s'appelle Natural Disaster. Et dans quelques instants, on vous présente les offres d'emploi.

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3: La municipalité de Maria a un poste de contremaître général à pourvoir. 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

Et voilà, c'était Steffi Choc qui a repris une chanson qui a chanté ça, Joe Dassin. Ben oui, le moustique à CFM à 9h47 minutes. Ben c'est tout pour moi, mais j'ai pas mal de choses à vous raconter avant de partir. Donc, on a des souhaits d'anniversaire. D'abord, bonne fête à Julie Audette. C'est de la part du Club des 50 ans et plus de Maria. Bonne fête également à Raymond. Alors, ça, c'est pour demain. C'est de la part du Club des 50 ans et plus de Saint-Omer. Et le Club des 50 ans et plus de Maria souhaite un bel anniversaire à Madeleine Boudreau qui célébrera bien sûr son anniversaire demain. Au sport, on vous souligne qu'en match hors concours, le Canadien de Montréal visite les Sénateurs d'Ottawa ce soir. Et on vous rappelle cette victoire des Blue Jays de Toronto hier 6-5 contre les Reds de Cincinnati grâce à Vladimir Guerrero qui a cogné un simple d'un point. Et les deux mêmes équipes vont s'affronter à nouveau aujourd'hui. Et on n'oublie pas notre programmation musicale. On a pas mal de choses pour vous à vous offrir aujourd'hui. D'abord, dans quelques instants, à compter de 10h, Rock Harvey sera avec vous pour vous présenter l'émission du Palmarès. On aura les samedis tout en musique à compter de midi avec de la musique d'aujourd'hui, mais aussi la musique des années 80 et 90, du blues à compter de 21h ce soir et sous un ciel blues avec Martin Lachance et qui animera ça à compter de 22h. Et un petit rappel météo pour vous dire qu'il y a du beau soleil toute la fin de semaine. Donc aujourd'hui, généralement ensoleillé avec un maximum de 22. Demain, généralement ensoleillé avec un maximum de 18. Et lundi, des nuages avec un maximum de 15, donc une journée nuageuse. Les moyennes de saison, 14 et le jour, 4 la nuit. Et là-dessus, il ne me reste qu'à vous souhaiter une très, très belle fin de semaine. On va se reparler samedi prochain pour une autre émission d'Enfin Samedi. Et on se laisse avec, ben oui, ABBA, un souvenir de 1976, Dancing Queen. Ici Michel Morin qui vous souhaite une belle fin de semaine et on se reparle samedi prochain.

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C'était la chanson 20 piastres de gaz avec Tommy Young. Bonjour tout le monde, bon samedi. Ici Rock Harvey, bienvenue à l'émission Le Palmarès. On va commencer ça avec la chanson d'Ella Langley, Choosing Texas. Elle en est à sa 22e semaine en tête du classement Hot 100 de Billboard. Et grâce à cet exploit, le titre égale désormais All I Want for Christmas is You de Mariah Carey en tant que chanson restée le plus longtemps en tête du classement de tous les temps. Cette nouvelle intervient quelques jours seulement après que la chanteuse de 27 ans ait décroché un nombre record de 9 nominations à la 60e cérémonie des CMA Awards, notamment dans les catégories artistes de l'année, single de l'année, album de l'année, chanson de l'année, chanteuse de l'année, événement musical de l'année et clip vidéo de l'année. Choosing Texas et la chanson Be Her sont sélectionnés dans les catégories single de l'année et chanson de l'année. On écoute Ella Langley avec Choosing Texas.

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On écoutait Sarah McLachlan, All This Disaster. Maintenant, je vous parle de la nouveauté d'Olivier Couture. Après plusieurs extraits lancés au courant de l'année, il continue sur cet élan et présente aujourd'hui « Je veux te voir grandir avec moi », une pièce qui touchera certainement tous les parents de ce monde. À travers des mélodies vocales pop venant se poser sur un habillage aux effluves folk, la chanson plonge dans la responsabilisation, ce moment où on réalise qu'on devrait peut-être faire un petit peu plus attention pour se permettre de voir son enfant grandir le plus longtemps possible. Couloir à double sens, voir son enfant devenir grand et vivre tous les jalons importants de sa vie est peut-être ce qui nous fait grandir le plus en nous-mêmes. On écoute cette nouveauté d'Olivier Couture, « Je veux te voir grandir avec moi ».

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On écoutait Sam B avec sa chanson « À moitié vide ». Maintenant, je vous parle d'un auteur-compositeur-interprète. Il est natif de Lévis. Il s'appelle Marc Bello et c'est un chanteur pop-folk québécois. « Le vent m'emporte » est le premier extrait radio de la sortie d'un album de 8 titres prévu à l'hiver 2027. « Le vent m'emporte » est une chanson pop-folk francophone qui parle d'un sentiment partagé par beaucoup de gens aujourd'hui, l'impression que le monde va toujours plus vite pendant qu'on essaie simplement de suivre le courant. À travers des mélodies accrocheuses et un refrain rassembleur, la chanson invite à ralentir, à prendre une journée à la fois et à se reconnecter à ce qui compte vraiment. Inspirée d'un texte sincère et ressenti, elle aborde avec espoir des thèmes universels comme la santé mentale, l'humanité, le temps qui passe et la recherche de paix intérieure. On écoute cette nouveauté de Marc Bello qui s'appelle « Le vent m'emporte ».

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C'était la chanson Shimmer de Meghan Trainor au 94.9. Maintenant, je vous parle de Mike Clay, qu'on a connu avec le groupe québécois Clay and Friends. Il nous propose une chanson en solo dans un univers très décontracté, teinté de feel-good vibes, de surf rock et de boucles musicales créées en direct, qu'on appelle live looping. Et pour la promotion, l'artiste s'est notamment mis en scène de façon humoristique en train de composer un morceau au bord d'un lac. Les paroles et l'esthétique du projet évoquent le voyage avec des clins d'œil à la Thaïlande ou au Maroc, le surf, le soleil et l'importance de décrocher. Je vous invite à écouter la chanson Peace, Love and Good Wi-Fi avec Mike Clay.

s'était remis avec la chanson « Recommencer ». Je vous parle de Raphaël Buissière, alias Lucille, qui est de retour avec « Compte à rebours », une chanson sur le moment où l'on choisit afin de reprendre son souffle. Musicalement, « Compte à rebours » s'inscrit dans un univers où la Britpop mélancolique des années 90 rencontre le folk et l'americana contemporaine. Avec ses guitares enveloppantes et mélodies lumineuses, Lucille façonne un paysage sonore aux textures cinématographiques. Autodidacte natif de Chibougamau, Lucille tapisse son univers musical d'indie, de pop et de rock alternatif qui se défragmente et touche au folk. De sa voix posée, il présente des pièces sans détour qui dépeignent une réalité non polie, le tout sur trame exclusive. Je découvre avec vous « Compte à rebours » de Lucille.

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On écoutait Martin Garrix et U2 avec Fireflies. Maintenant, je vous parle de l'artiste acadien de la Nouvelle-Écosse, Jacques Surette, qui lance son extrait radio « C'est ça qu'est la beauté », tiré de son plus récent album « Les vieux chapeaux ». Cette chanson est l'une de ses rares chansons d'amour. On reconnaît bien l'artiste par son écriture ancrée dans sa région natale, son parler coloré et aussi ses expériences personnelles. L'extrait aux sonorités country folk amène un sourire à chaque écoute. Jacques Surette est un jeune auteur-compositeur de 26 ans de Yarmouth, en Nouvelle-Écosse, qui séduit par son naturel. Il offre un spectacle intimiste et des ateliers scolaires où il insiste sur l'importance de créer en français. Son spectacle permet de voyager dans son coin de pays et invite à la découverte de son parler local, l'Acadjon, et de sa vie de jeune artiste. On écoute la chanson de Jacques Surette, « C'est ça qu'est la beauté ».

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C'était la chanson Jackpot avec Monsieur Saturne. Maintenant, je vous parle de Mathieu Lippé avec sa nouvelle chanson Voir le meilleur, qui est une chanson lumineuse et entraînante. La chanson oscille entre contemplation et élan positif. Elle rappelle que choisir de voir la lumière et la beauté du quotidien, c'est un acte conscient, même dans un monde difficile. La réalisation a été confiée à Marc Papillon, tandis que les harmonies vocales sont assurées par la chanteuse Chloé McNeil. Ce titre s'inscrit dans la lignée de la poésie musicale et de la chanson à texte de l'auteur qui valorise l'essentiel, la nature et la force intérieure. Sans plus tarder, je vous laisse écouter la nouveauté de Mathieu Lippé, Voir le meilleur.

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C'était James Blunt. Et avant de vous quitter, je vous parle de Louis-Jean Cormier qui présente une nouvelle reprise. Ce soir, l'amour est dans tes yeux. Ça vous dit sûrement quelque chose. Dans un format intime et poignant où le son de sa guitare et de sa voix mélodieuse nous fait revivre l'un des grands classiques québécois chantés par Martine Sinclair. Depuis ses premières armes en solo, l'auteur-compositeur-interprète apprécie les temps de pause qui lui permettent d'embrasser la formule troubadour des spectacles en solo durant lesquels toutes les barrières sont démontées et rangées. Il n'y a que l'artiste, sa guitare et les chansons qu'il souhaite partager à cet instant précis. Cette reprise fait partie d'un ensemble de covers que Louis-Jean Cormier a porté à travers une tournée solo intitulée « Les Entre-Tois ». En chantant les chansons des autres, il libère l'espace autour de son cœur créatif, là où naissent les nouvelles idées. Hors du circuit habituel, cette route l'amène à réunir ses réinterprétations dans un nouvel opus qui est sorti hier, vendredi, le 25 septembre. Je vous quitte avec Louis-Jean Cormier. Ce soir, l'amour est dans tes yeux. Et je vous souhaite une excellente fin de journée et une belle fin de semaine avec nous au 94.9. Au nom de toute l'équipe ici, Rock Harvey. À bientôt.

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1: Le soleil est avec nous pour la fin de semaine. Ce soir, quelques nuages avec un minimum de 8 pour la nuit. Demain dimanche, généralement ensoleillé, maximum de 18. Et un aperçu pour lundi du temps nuageux avec un maximum de 15 degrés. 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
1: Le soleil est avec nous pour la fin de semaine. Ce soir, quelques nuages avec un minimum de 8 pour la nuit. Demain dimanche, généralement ensoleillé, maximum de 18. Et un aperçu pour lundi du temps nuageux avec un maximum de 15 degrés. 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

Voici les trouvailles. À vendre, roulotte 2023 East to West Altat 2600 KRB en très bonne condition, très moderne avec panneaux solaires, presque pas utilisés. Demande 37 000 $. Si intéressé, veuillez appeler au 506.

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2: Le Carrefour du camion à New Richmond est à la recherche d'un mécanicien ou d'une mécanicienne de camion lourd. Profil recherché, DEP en mécanique de camion lourd ou en engin de chantier. 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La lecture de la langue anglaise est au besoin et une connaissance de base est requise. 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Curiosité et débrouillardise, esprit de collaboration et honnêteté, rigueur, minutie et le goût du service. Pour postuler, on contacte Sylvie Plourde, conseillère RH au splourde@carrefourducamion.com.
1: Joignez l'équipe Subway Gaspésie. 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Nous offrons un horaire flexible, poste temps plein, permanent et salaire selon le poste occupé. Pour un poste de gestion, considérez que vous aurez un restaurant sous votre supervision. Vous devez être une personne dynamique et à l'aise dans les tâches de restauration. Un très grand sens du devoir et une grande capacité en communication seront pris en considération. Pour les postes polyvalents, soit à plusieurs restaurants selon les horaires ou les dépenses sont défrayées, les candidats doivent posséder une voiture, aimer se déplacer pour le travail, aucune difficulté d'adaptation, facilité à communiquer. Pour postuler, rejoindre Myriam Couture par téléphone au 418-616-2294 ou par courriel à gestion.couture@commercialhotmail.com.
0: La municipalité de Maria a un poste de contremaître général à pourvoir. Les exigences sont détenir un diplôme d'études collégiales en génie civil ou dans tout autre domaine jugé pertinent. Posséder un minimum de 5 années d'expérience pertinente en gestion d'équipe. Détenir une expérience significative dans les domaines des réseaux d'aqueducs et d'égouts. Faire preuve de disponibilité pour intervenir au besoin et détenir un permis de conduire valide de classe 5. Seront considérés comme des atouts le fait de détenir la carte ASP Construction, détenir les certifications d'opérateur en eau usée et en traitement d'eau souterraine sans filtration, posséder une expérience pertinente en milieu municipal, connaître les réseaux d'égouts sanitaires sous vide, maîtriser les principes de conception et de construction des infrastructures municipales et posséder de l'expérience avec les équipements d'arpentage et d'implantation. Les conditions de travail, horaires de 40 heures par semaine, assurance collective et régime de retraite offert, et 4 semaines de vacances ainsi que plusieurs congés. Si cet emploi vous intéresse, veuillez postuler en ligne en remplissant le formulaire de candidature par la poste ou encore par courriel à info@mariaquebec.com.
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1: Le soleil est avec nous pour la fin de semaine. Ce soir, quelques nuages avec un minimum de 8 pour la nuit. Demain dimanche, généralement ensoleillé, maximum de 18. Et un aperçu pour lundi du temps nuageux avec un maximum de 15 degrés. 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
1: Le soleil est avec nous pour la fin de semaine. Ce soir, quelques nuages avec un minimum de 8 pour la nuit. Demain dimanche, généralement ensoleillé, maximum de 18. Et un aperçu pour lundi du temps nuageux avec un maximum de 15 degrés. Vous écoutez CFM, la radio la plus écoutée de la baie des Chaleurs. 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
2: Le soleil est avec nous pour la fin de semaine. Ce soir, quelques nuages avec un minimum de 8 pour la nuit. Demain dimanche, généralement ensoleillé, maximum de 18. Et un aperçu pour lundi du temps nuageux avec un maximum de 15 degrés. 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Et nous vous souhaitons une très belle fin de semaine.
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